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0: 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Bonjour.
1: Bonjour à tous. Le gouvernement change de cap sur les franchises médicales. La ministre de la Santé, Stéphanie Ritz, renonce au doublement du plafond annuel qui devait passer de 100 à 200 euros. Le gouvernement prévoit désormais une hausse indexée sur l'inflation depuis 2005. Le montant exact n'est pas encore connu et la mesure reste contestée par les associations de patients et plusieurs professionnels de santé. Après les épisodes de canicule et les incendies, les préfets pourront suspendre la chasse au gibier d'eau dans les départements où les zones humides sont particulièrement fragilisées. La suspension pourra durer 10 jours renouvelables. La chasse a déjà débuté dans plusieurs départements du Sud, notamment dans l'Hérault et en région PACA. Dans le Gard, un homme de 32 ans a été mis en examen pour assassinat après la mort de Sonia Bellina, une influenceuse de 29 ans. Son corps partiellement calciné avait été retrouvé le 12 août dans des vignes à Saint-Gilles. Le suspect a été placé en détention provisoire. À Lyon, un homme de 82 ans est mort après un vol à l'arraché dans le métro. Son collier en or lui avait été arraché jeudi à la station sans souci. Deux stations plus loin, il a fait un malaise avant de décéder d'un arrêt cardio-respiratoire. Deux suspects sont en garde à vue. En Suède, une attaque à l'arme blanche dans un lycée a fait un mort et trois blessés. Le suspect âgé d'environ 18 ans a été interpellé après avoir été blessé par des tirs de police. Ses motivations restent inconnues. À l'international, la Chine appelle à la diplomatie dans le dossier iranien. Pékin s'oppose aux sanctions américaines visant les partenaires de Téhéran et estime que la pression économique ne permettra pas de résoudre la crise. Et on termine avec le sport et le retour de la Ligue 1. Marseille a parfaitement lancé sa saison avec une victoire 4 buts à 0 contre Strasbourg. Aujourd'hui, Lens reçoit Auxerre à 17h15 et puis place au multiplex à 20h45 avec notamment Toulouse-Lyon et Nice-Lorient. Et demain, le PSG, champion de France en titre, se déplace à Rennes.

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1: L'horoscope de ce samedi 22 août, on commence avec les béliers. Ne négligez pas vos petits bobos, soignez-les rapidement. Les taureaux, aujourd'hui, votre trop grande susceptibilité pourrait vous faire du tort. Gémeaux, faites du sport, ça vous permettra d'évacuer le stress. Cancer, c'est une journée positive même en ce qui concerne vos finances. Les lions, prenez du temps pour vous, voyez vos amis, vous avez besoin d'un coup de pouce pour maintenir votre morale à flot. Les vierges, vous ne manquez pas d'énergie, mais vous devez savoir la canaliser. Balance, vous savez ce qui vous plaît, alors n'achetez pas par dépit. Les scorpions, ce serait une très bonne idée de chercher à vous perfectionner dans un domaine où vous ne vous sentez pas très sûr de vous. Les sagittaires, vous serez très dynamique et votre morale sera au top. Capricorne, votre moitié peut vous apporter beaucoup. Les verseaux, une belle journée s'annonce avec la reconnaissance de votre travail. Et puis les poissons, votre dynamisme vous poussera à entreprendre trop de choses à la fois.
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1: Bonjour à tous. En football, la Ligue 1 a repris hier soir avec une entrée en matière spectaculaire pour l'Olympique de Marseille. Les Marseillais se sont largement imposés 4-0 face à Strasbourg. La première journée se poursuit aujourd'hui. Lens reçoit Auxerre à 17h15, avant un multiplex à 20h45 avec notamment Toulouse-Lyon et Nice-Lorient. Et demain soir, le Paris Saint-Germain, champion de France en titre, se déplacera à Rennes. En Ligue 2, la troisième journée a débuté hier soir. Nancy s'est imposée à Pau, Montpellier a battu Dunkerque et Sochaux a dominé Guingamp à chaque fois sur le score d'un but à zéro. Clermont et Dijon, eux, ont partagé les points un partout. Aujourd'hui, Nantes reçoit Rodez et Metz accueille Laval à 14h avant l'affiche de la soirée à Saint-Étienne-Grenoble à 20h au stade Geoffroy Guichard. En Formule 1 maintenant, c'est la reprise après la trêve estivale. Direction Zandvoort pour le Grand Prix des Pays-Bas. La course sprint est programmée à midi, puis les qualifications à 16h. Le Grand Prix, lui, sera donné demain à 15h. En rallye, Sébastien Ogier veut terminer la saison pied au plancher. Malgré son spectaculaire accident en Finlande et 62 points de retard au championnat, le Français a confirmé sa participation aux 4 dernières manches du WRC avec Vincent Landais à ses côtés. Son objectif est simple, remporter les 4 rallyes restants. Prochaine étape, le Paraguay du 27 au 31 août. Et enfin, en cyclisme, place à la Vuelta. Le 3e et dernier grand tour de la saison s'élance aujourd'hui de Monaco. Pour cette 81e édition, les coureurs débuteront par un contre-la-montre individuel de 9 km tracé sur le mythique circuit de Formule 1. Une première étape courte mais qui pourrait déjà créer de premiers écarts entre les favoris. Les premiers coureurs s'élanceront à 16h17 pour une Vuelta qui se poursuivra pendant 3 semaines avec notamment plusieurs étapes de montagne au programme.
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0: Vos offres d'emploi avec France Travail, antenne de Terrasson-Lavilledieu. Offre 211 YYJD, la résidence Les 4 Saisons située à Terrasson recherche une ou un aide-soignant. Un mois d'expérience et un bac ou équivalent aide-soignant sont demandés. Le contrat proposé est un CDD de 6 mois de 35 heures par semaine. Offre 212 KCSF. Cap service à domicile situé à Terrasson recherche une ou un auxiliaire ou assistant de vie aux familles. Les débutants sont acceptés, un CAP, BEP et équivalent santé, titre DEAES ou ADVF, ainsi que le permis B sont demandés. Le contrat proposé est un CDD de 5 mois de 24 heures par semaine. Offre 211 SBZM. Cap service à domicile situé à Terrasson recherche également une ou un jardinier. 2 ans minimum d'expérience sur un poste similaire, un CAP, BEP et équivalent jardinage, ainsi que le permis B sont nécessaires. Le contrat proposé est un CDD de 8 mois de 26 heures par semaine. Offre 211 WNNV. L'hôtel des voyageurs situé à Hautefort recherche une ou un serveur. Le contrat proposé est un CDD de 6 mois de 20 heures par semaine. Toutes ces offres et le clic agenda sont disponibles sur francetravail.fr et cristalfm.org. 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
1: Le thème du parc, c'est le lien entre les animaux de la préhistoire. Donc c'est faire le lien, en fait, on est jumelé avec Lascaux. Parce que le but, c'est qu'à Lascaux, ils ont représenté des animaux et nous, ici, on a les animaux vivants. Alors, soit les descendants directs, soit des reconstitutions d'animaux. Et donc là, on a en fait une reconstitution des aurochs. Ils sont en train un peu de muer, là, de perdre leur pelage d'hiver. Et du coup, ça permet aussi de voir aux gens, de comparer entre les peintures et la réalité de l'animal, du coup, quand ils l'ont en face d'eux. Nous avons ici notre mini-ferme. C'est plus pour les enfants qui peuvent être un peu frustrés de ne pas pouvoir toucher les animaux, parce qu'ils aiment bien faire des câlins. Et donc, c'est un endroit, donc elles ont une partie à elles, et puis elles ont une partie où elles peuvent aller là-bas quand elles veulent, et où les gens peuvent accéder. Alors ça, c'est une démonstration qu'on fait, voilà, qui est comprise dans le billet. Et c'est adulte-enfant. Il y a des âges minimums, mais il n'y a pas d'âge maximum forcément. Donc là, par exemple, on a une grotte dans laquelle on fait un atelier d'art pariétal. Et là, donc, les travaux, c'est l'agrandissement de l'enclos des loups. Vous voyez les tas de bois ou des tas de pierres, en fait, ce sont des cachettes où peuvent se mettre les loups quand ils en ont envie. Parce que ça, c'est quelque chose dont ils ont vraiment besoin, avoir des endroits tranquilles où ils peuvent se cacher s'ils ont envie. Et ouais, ils ont tous des noms. Alors, on a un couple qui est... la femelle s'appelle Oum. C'est celle qui est juste là en train de courir au-dessus de la mare. Yu Jong-gu. Mais il est sur la mare, il est couché sur la mare. Après, on a un autre mâle qui est couché là, qui s'appelle Akela. Et juste en dessous, ça c'est Onai. Oui, salut Loulou. Et il y a sa sœur qui est couchée du coup là, qui est Reika. Et là, c'est un endroit donc où on fait l'atelier silex et l'atelier cuir. Ouais, cet été, en général, il y a au moins une fois chaque atelier dans la journée. Il y a nourrissage des cerfs, nourrissage des loups, le petit déjeuner des chèvres. Et dans l'après-midi, il va y avoir le goûter des herbivores.

0: 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Bonjour.
1: Et bonjour à tous. À Mayotte, Édouard Philippe veut durcir la politique migratoire. En déplacement sur l'île, le candidat Horizon à la présidentielle propose notamment de suspendre les demandes d'asile, le regroupement familial et le droit du sol. Il souhaite également créer un centre de retour en Afrique de l'Est. Pour lui, il faut mettre fin à ce qu'il qualifie d'appel d'air de l'immigration. À Saint-André à la Réunion, un homme armé d'un fusil et menaçant de faire exploser son appartement avec une bouteille de gaz a été interpellé cette nuit. Retranché chez lui, la BAC puis le RAID sont intervenu après plusieurs heures de négociations. L'homme a finalement remis son arme et s'est rendu sans incident. Il a été placé en garde à vue. Dans le Gard, un homme de 32 ans a été mis en examen pour assassinat après la mort de Sonia Bellina, une influenceuse de 29 ans. Son corps partiellement calciné avait été retrouvé le 12 août dans des vignes à Saint-Gilles. Le suspect a été placé en détention provisoire. À Lyon, un homme de 82 ans est mort après un vol à l'arraché dans le métro. Son collier en or lui avait été arraché jeudi à la station sans souci. Deux station plus loin, il a fait un malaise avant de décéder d'un arrêt cardio-respiratoire. Deux suspects sont actuellement en garde à vue. Les tarifs des super-pétroliers flambent dans les détroits d'Ormuz. Pour transporter du pétrole vers la Chine, il faut désormais débourser près de 524 000 dollars par jour, soit 5 fois plus qu'avant la guerre. Une flambée qui profite directement aux armateurs qui se ruent sur les nouveaux navires. Certains super-pétroliers valent désormais 130 millions de dollars. Et on termine avec le sport, avec le retour de la Ligue 1. Marseille a parfaitement lancé sa saison avec une victoire 4-0 contre Strasbourg. Aujourd'hui, Lens reçoit Auxerre à 17h15 avant le multiplex à 20h45 avec notamment Toulouse-Lyon et Nice-Lorient. Et puis en cyclisme, place au troisième et dernier grand tour de la saison. La 81e édition de la Vuelta s'élance aujourd'hui de Monaco avec un contre-la-montre individuel de 9 km tracé directement sur le mythique circuit de Formule 1. Le premier coureur prendra le départ à 16h17.

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1: L'horoscope de ce samedi 22 août, on commence avec les béliers. Ne négligez pas vos petits bobos, soignez-les rapidement. Les taureaux, aujourd'hui, votre trop grande susceptibilité pourrait vous faire du tort. Gémeaux, faites du sport, ça vous permettra d'évacuer le stress. Cancer, c'est une journée positive même en ce qui concerne vos finances. Les lions, prenez du temps pour vous, voyez vos amis, vous avez besoin d'un coup de pouce pour maintenir votre morale à flot. Les vierges, vous ne manquez pas d'énergie, mais vous devez savoir la canaliser. Balance, vous savez ce qui vous plaît, alors n'achetez pas par dépit. Les scorpions, ce serait une très bonne idée de chercher à vous perfectionner dans un domaine où vous ne vous sentez pas très sûr de vous. Les sagittaires, vous serez très dynamique et votre morale sera au top. Capricorne, votre moitié peut vous apporter beaucoup. Les verseaux, une belle journée s'annonce avec la reconnaissance de votre travail. Et puis les poissons, votre dynamisme vous poussera à entreprendre trop de choses à la fois.
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0: 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Bonjour.
1: Bonjour à tous. Aujourd'hui, la circulation s'annonce très chargée dans le sens des retours de vacances. Bison Futé classe la moitié ouest de la France en rouge avec un trafic particulièrement dense avant l'arrivée en région parisienne. Dimanche, la journée sera classée orange dans le sens des retours sur l'ensemble du pays. Le trafic devrait en revanche rester fluide dans le sens des départs. La protection civile annonce avoir été victime d'une cyberattaque en mars. Le piratage concerne la plateforme utilisée par ses bénévoles. Des données personnelles ont été exposées, notamment des informations d'état civil, des numéros de téléphone et des photos de profil, y compris celles de mineurs. L'association a porté plainte et cherche encore à déterminer combien de personnes sont concernées. Dans l'Allier, un enfant de 6 ans est mort hier après-midi dans un accident domestique à Arfeuil-Saint-Priest. Il aurait été percuté par une mini-pelle alors que son père effectuait des travaux à son domicile. Malgré l'intervention rapide des secours, l'enfant n'a pas pu être réanimé. Une enquête est en cours pour déterminer les circonstances exactes du drame. TikTok va payer jusqu'à 400 millions de dollars aux États-Unis pour mettre fin à des accusations de collecte illégale de données d'enfants. La justice américaine reproche au réseau social d'avoir laissé des millions d'enfants de moins de 13 ans créer des comptes et collecter leurs informations sans l'accord de leurs parents. TikTok versera 300 millions immédiatement avec 100 millions supplémentaires sous certaines conditions. En Ukraine, au moins 16 personnes sont mortes et 130 autres ont été blessées après une frappe russe contre un centre commercial de la ville de Kryvyi Rih. Parmi les blessés, 23 sont des enfants. 9 personnes sont toujours portées disparues. Les secours poursuivent leurs recherches dans les décombres. Et on termine avec le sport, avec le retour de la Ligue 1. Marseille a parfaitement lancé sa saison avec une victoire 4-0 contre Strasbourg. Aujourd'hui, Lens reçoit Auxerre à 17h15 avant le multiplex à 20h45 avec notamment Toulouse-Lyon et Nice-Lorient. Et puis en cyclisme, place au troisième et dernier grand tour de la saison. La 81e édition de la Vuelta s'élance aujourd'hui de Monaco avec un contre-la-montre individuel de 9 km tracé directement sur le mythique circuit de Formule 1.

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0: 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Bonjour.
1: Bonjour à tous. Aujourd'hui, la circulation s'annonce très chargée dans le sens des retours de vacances. Bison Futé classe la moitié ouest de la France en rouge avec un trafic particulièrement dense avant l'arrivée en région parisienne. Dimanche, la journée sera classée orange dans le sens des retours sur l'ensemble du pays. Le trafic devrait en revanche rester fluide dans le sens des départs. La protection civile annonce avoir été victime d'une cyberattaque en mars. Le piratage concerne la plateforme utilisée par ses bénévoles. Des données personnelles ont été exposées, notamment des informations d'état civil, des numéros de téléphone et des photos de profil, y compris celles de mineurs. L'association a porté plainte et cherche encore à déterminer combien de personnes sont concernées. Dans l'Allier, un enfant de 6 ans est mort hier après-midi dans un accident domestique à Arfeuil-Saint-Priest. Il aurait été percuté par une mini-pelle alors que son père effectuait des travaux à son domicile. Malgré l'intervention rapide des secours, l'enfant n'a pas pu être réanimé. Une enquête est en cours pour déterminer les circonstances exactes du drame. TikTok va payer jusqu'à 400 millions de dollars aux États-Unis pour mettre fin à des accusations de collecte illégale de données d'enfants. La justice américaine reproche au réseau social d'avoir laissé des millions d'enfants de moins de 13 ans créer des comptes et collecter leurs informations sans l'accord de leurs parents. TikTok versera 300 millions immédiatement avec 100 millions supplémentaires sous certaines conditions. En Ukraine, au moins 16 personnes sont mortes et 130 autres ont été blessées après une frappe russe contre un centre commercial de la ville de Kryvyi Rih. Parmi les blessés, 23 sont des enfants. 9 personnes sont toujours portées disparues. Les secours poursuivent leurs recherches dans les décombres. Et on termine avec le sport, avec le retour de la Ligue 1. Marseille a parfaitement lancé sa saison avec une victoire 4-0 contre Strasbourg. Aujourd'hui, Lens reçoit Auxerre à 17h15 avant le multiplex à 20h45 avec notamment Toulouse-Lyon et Nice-Lorient. Et puis en cyclisme, place au troisième et dernier grand tour de la saison. La 81e édition de la Vuelta s'élance aujourd'hui de Monaco avec un contre-la-montre individuel de 9 km tracé directement sur le mythique circuit de Formule 1.

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0: 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Bonjour.
1: Bonjour à tous. Aujourd'hui, la circulation s'annonce très chargée dans le sens des retours de vacances. Bison Futé classe la moitié ouest de la France en rouge avec un trafic particulièrement dense avant l'arrivée en région parisienne. Dimanche, la journée sera classée orange dans le sens des retours sur l'ensemble du pays. Le trafic devrait en revanche rester fluide dans le sens des départs. La protection civile annonce avoir été victime d'une cyberattaque en mars. Le piratage concerne la plateforme utilisée par ses bénévoles. Des données personnelles ont été exposées, notamment des informations d'état civil, des numéros de téléphone et des photos de profil, y compris celles de mineurs. L'association a porté plainte et cherche encore à déterminer combien de personnes sont concernées. Dans l'Allier, un enfant de 6 ans est mort hier après-midi dans un accident domestique à Arfeuil-Saint-Priest. Il aurait été percuté par une mini-pelle alors que son père effectuait des travaux à son domicile. Malgré l'intervention rapide des secours, l'enfant n'a pas pu être réanimé. Une enquête est en cours pour déterminer les circonstances exactes du drame. TikTok va payer jusqu'à 400 millions de dollars aux États-Unis pour mettre fin à des accusations de collecte illégale de données d'enfants. La justice américaine reproche au réseau social d'avoir laissé des millions d'enfants de moins de 13 ans créer des comptes et collecter leurs informations sans l'accord de leurs parents. TikTok versera 300 millions immédiatement avec 100 millions supplémentaires sous certaines conditions. En Ukraine, au moins 16 personnes sont mortes et 130 autres ont été blessées après une frappe russe contre un centre commercial de la ville de Kryvyi Rih. Parmi les blessés, 23 sont des enfants. 9 personnes sont toujours portées disparues. Les secours poursuivent leurs recherches dans les décombres. Et on termine avec le sport, avec le retour de la Ligue 1. Marseille a parfaitement lancé sa saison avec une victoire 4-0 contre Strasbourg. Aujourd'hui, Lens reçoit Auxerre à 17h15 avant le multiplex à 20h45 avec notamment Toulouse-Lyon et Nice-Lorient. Et puis en cyclisme, place au troisième et dernier grand tour de la saison. La 81e édition de la Vuelta s'élance aujourd'hui de Monaco avec un contre-la-montre individuel de 9 km tracé directement sur le mythique circuit de Formule 1.

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0: 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Bonjour.
1: Bonjour à tous. En Isère, la sécheresse s'aggrave. Trois secteurs sont désormais placés en niveau de crise. Le niveau de restriction le plus élevé. L'eau est réservée aux besoins vitaux comme la consommation, les usages sanitaires ou la sécurité civile. Le remplissage des piscines, le lavage des véhicules et certains usages agricoles sont notamment interdits. Les autorités espèrent une amélioration avec le retour des pluies et des températures plus fraîches. En Normandie, plusieurs plages du Calvados sont interdites à la baignade aujourd'hui après les fortes pluies et les orages. 11 communes sont concernés, notamment sur la côte de Nacre et dans le pays d'Auge. Une plage de la Manche est également interdite. Ces mesures sont préventives en raison des risques de contamination liés aux précipitations. À gauche, les discussions se poursuivent en vue de la présidentielle de 2027. Sandrine Rousseau appelle les écologistes à s'allier avec la France insoumise sur la base d'un programme commun. Elle estime que la candidature de Marine Tondelier ne décolle pas dans les sondages et qu'il ne faut pas multiplier les candidatures à gauche. De son côté, Marine Tondelier continue de défendre l'idée d'une candidature commune. On change de décor, direction la Haute-Savoie. Un accident de la route a impliqué Christian Estrosi vendredi à Megève. Sa voiture a été percutée en pleine descente par le cycliste professionnel Jérémy Lecroc. Selon les premiers éléments, l'ancien maire de Nice ne serait pas en tort. Le coureur de 31 ans a été blessé et pourrait devoir mettre un terme à sa saison. À l'international, la tension monte entre les États-Unis et le Canada sur le commerce. De nouveaux droits de douane américains de 50% sont entrés en vigueur sur certains produits canadiens après l'échec des négociations entre Washington et Ottawa. En réponse, le premier ministre canadien annonce des droits de douane équivalents au dollar près. Ces surtaxes américaines concernent environ 20 milliards de dollars d'importations canadiennes. En cyclisme, le troisième et dernier grand tour de la saison s'élance aujourd'hui. La 81e édition de la Vuelta s'ouvre à Monaco avec un contre-la-montre individuel de 9 km, tracé directement sur le mythique circuit de Formule 1.

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Vos offres d'emploi avec France Travail, antenne de Terrasson-Lavilledieu. Offre 211 YYJD, la résidence les 4 saisons située à Terrasson recherche une ou un aide-soignant. Un mois d'expérience et un bac ou équivalent aide-soignant sont demandés. Le contrat proposé est un CDD de 6 mois de 35 heures par semaine. Offre 212 KCSF. Cap service à domicile situé à Terrasson recherche une ou un auxiliaire ou assistant de vie aux familles. Les débutants sont acceptés, un CAP, BEP et équivalent santé, titre DEAES ou ADVF, ainsi que le permis B sont demandés. Le contrat proposé est un CDD de 5 mois de 24 heures par semaine. Offre 211 SBZM. Cap service à domicile situé à Terrasson recherche également une ou un jardinier. 2 ans minimum d'expérience sur un poste similaire, un CAP, BEP et équivalent jardinage, ainsi que le permis B sont nécessaires. Le contrat proposé est un CDD de 8 mois de 26 heures par semaine. Offre 211 WNNV. L'hôtel des voyageurs situé à Hautefort recherche une ou un serveur. Le contrat proposé est un CDD de 6 mois de 20 heures par semaine. Toutes ces offres et le clic agenda sont disponibles sur francetravail.fr et cristalfm.org.

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0: 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Bonjour.
1: Bonjour à tous. On commence avec le budget 2027. Le gouvernement envisage de faire davantage contribuer les retraités les plus aisés. Une piste vivement critiquée par le RN. Lui, Alliot, estime qu'il s'agit de cibler les premières victimes du système. L'exécutif vise un déficit public de 4,9% du PIB en 2027 contre 5% cette année. Et puis la canicule continue de faire lourdement sentir ses effets. Dans les pays de la Loire, plus de 900 décès supplémentaires ont été recensés depuis fin mai. Les plus de 75 ans représentent les trois quarts des victimes, une surmortalité liée notamment à l'intensité et à la durée des fortes chaleurs. Direction maintenant la Saône-et-Loire. Un entrepôt a pris feu hier soir à Branges, près de Louhans. 400 mètres cubes de compost sont partis en fumée. Une quinzaine de pompiers ont été mobilisés jusqu'à 3h du matin. L'origine du sinistre reste à déterminer avec l'hypothèse d'une auto-chauffe du compost. Dans les transports, ça a également été compliqué ce samedi à l'aéroport Marseille-Provence. Une panne d'un logiciel météo de la tour de contrôle a provoqué retard, déroutement et deux annulations. Le système a été réparé dans la matinée, mais les perturbations se poursuivent. Le retour à la normale est attendu demain. Côté santé, une reconnaissance importante pour les patients. Le syndrome de fatigue chronique est désormais officiellement reconnu par l'assurance maladie. La maladie concernerait au moins 200 000 personnes en France, avec notamment un épuisement durable, des troubles cognitifs et un malaise après un effort. À l'international maintenant, direction l'Ukraine, au moins deux personnes ont été tuées dans de nouvelles frappes russes. Kiev a notamment été touchée, tandis qu'une attaque de drone a fait un mort et quatre blessés à Zaporijjia. Et on termine avec du football. En Ligue 1, l'OM a parfaitement lancé sa saison avec une victoire 4-0 face à Strasbourg. La première journée se poursuit aujourd'hui avec 5 rencontres. Lens-Auxerre à 17h15, et puis Nice-Lorient, Le Mans-Brest, Toulouse-Lyon et 3 Paris-FC à 20h45.

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0: Cet été, venez découvrir les grands sites du Périgord.
1: Bienvenue au château de Fénelon. Fénelon est une forteresse féodale qui a été bâtie initialement au XIIe et XIIIe siècle. Forteresse qui surplombe la vallée de la Dordogne. On est environ 150 mètres par rapport au niveau de la rivière. C'est un château qui est intéressant par son importance, puisque la forteresse a eu la chance de conserver son système défensif, qui comprend aujourd'hui trois enceintes fortifiées et pas moins d'une dizaine de tours. Durant la visite, nos visiteurs ont la chance de pouvoir découvrir une toiture de lauzes de l'intérieur en pénétrant dans la tour des confitures. On a une très belle charpente du XVe siècle. Durant la visite, donc on peut découvrir bien entendu les extérieurs du château. On découvre également la cour intérieure, qu'on appelle au Moyen-Âge la haute cour. Le point d'orgue de cette cour, c'est le puits, qui mesure pas moins de 80 mètres de profondeur, creusé entièrement dans la roche. Puits d'ailleurs qu'on appelle des puits de siège, c'était l'assurance vie de la forteresse en cas d'assaut. La suite de la visite comporte bien entendu les intérieurs, qui sont des intérieurs meublés, qui permettent aux visiteurs, au gré des salles, de découvrir la vie seigneuriale au cours des siècles. Les étages du château sont consacrés à la vie noble. En premier lieu, la grande salle du château. C'est la plus grande salle du château. Salle qui a eu la chance de conserver ses fresques qui datent du XVe et du XVIIe siècle. Quant au mobilier, c'est un mobilier essentiellement de la Renaissance, avec les produits phares de l'époque. Parmi les éléments phares de cette décoration, c'est la cheminée de la chambre dite de Fénelon, qui est une des plus belles cheminées en bois du sud-ouest, classée monument historique. Cette cheminée permet également de découvrir sur le manteau le portrait du grand personnage du château, l'écrivain François de Salignac de la Motte Fénelon, né ici le 6 août 1651. Personnage que l'on met également en valeur durant le parcours de visite, avec une illustration de sa vie, de son œuvre, à travers, là aussi, des objets d'époque, édition originale, gravure. Ce personnage est resté célèbre dans l'histoire de France pour son opposition au roi Soleil, et l'écrivain Fénelon est considéré comme le précurseur des philosophes des Lumières. Fénelon, c'est la forteresse des arts et des lettres. Tous les ans, nous accueillons des expositions d'art. Et on a la chance, cet été, jusqu'en septembre, d'accueillir l'artiste renommé du Périgord, Fernando Costa, dans la caserne du château. Sont réunis une quarantaine d'œuvres qui illustrent tout son talent et son génie.

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0: 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Bonjour.
1: Bonjour à tous. On commence avec le budget 2027. Le gouvernement envisage de faire davantage contribuer les retraités les plus aisés. Une piste vivement critiquée par le RN. Lui, Alliot, estime qu'il s'agit de cibler les premières victimes du système. L'exécutif vise un déficit public de 4,9% du PIB en 2027 contre 5% cette année. Et puis la canicule continue de faire lourdement sentir ses effets. Dans les pays de la Loire, plus de 900 décès supplémentaires ont été recensés depuis fin mai. Les plus de 75 ans représentent les trois quarts des victimes, une surmortalité liée notamment à l'intensité et à la durée des fortes chaleurs. Direction maintenant la Saône-et-Loire. Un entrepôt a pris feu hier soir à Branges, près de Louhans. 400 mètres cubes de compost sont partis en fumée. Une quinzaine de pompiers ont été mobilisés jusqu'à 3h du matin. L'origine du sinistre reste à déterminer avec l'hypothèse d'une auto-chauffe du compost. Dans les transports, ça a également été compliqué ce samedi à l'aéroport Marseille-Provence. Une panne d'un logiciel météo de la tour de contrôle a provoqué retard, déroutement et deux annulations. Le système a été réparé dans la matinée, mais les perturbations se poursuivent. Le retour à la normale est attendu demain. Côté santé, une reconnaissance importante pour les patients. Le syndrome de fatigue chronique est désormais officiellement reconnu par l'assurance maladie. La maladie concernerait au moins 200 000 personnes en France, avec notamment un épuisement durable, des troubles cognitifs et un malaise après un effort. À l'international maintenant, direction l'Ukraine, au moins deux personnes ont été tuées dans de nouvelles frappes russes. Kiev a notamment été touchée, tandis qu'une attaque de drone a fait un mort et quatre blessés à Zaporijjia. Et on termine avec du football en Ligue 1. L'OM a parfaitement lancé sa saison avec une victoire 4-0 face à Strasbourg. La première journée se poursuit aujourd'hui avec 5 rencontres. Lens-Auxerre à 17h15, et puis Nice-Lorient, Le Mans-Brest, Toulouse-Lyon et 3 Paris-FC à 20h45.

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0: 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Bonjour.
1: Bonjour à tous. On commence avec le budget 2027. Le gouvernement envisage de faire davantage contribuer les retraités les plus aisés. Une piste vivement critiquée par le RN. Lui, Alliot, estime qu'il s'agit de cibler les premières victimes du système. L'exécutif vise un déficit public de 4,9% du PIB en 2027 contre 5% cette année. Et puis la canicule continue de faire lourdement sentir ses effets. Dans les pays de la Loire, plus de 900 décès supplémentaires ont été recensés depuis fin mai. Les plus de 75 ans représentent les trois quarts des victimes, une surmortalité liée notamment à l'intensité et à la durée des fortes chaleurs. Direction maintenant la Saône-et-Loire. Un entrepôt a pris feu hier soir à Branges, près de Louhans. 400 mètres cubes de compost sont partis en fumée. Une quinzaine de pompiers ont été mobilisés jusqu'à 3h du matin. L'origine du sinistre reste à déterminer avec l'hypothèse d'une auto-chauffe du compost. Dans les transports, ça a également été compliqué ce samedi à l'aéroport Marseille-Provence. Une panne d'un logiciel météo de la tour de contrôle a provoqué retard, déroutement et deux annulations. Le système a été réparé dans la matinée, mais les perturbations se poursuivent. Le retour à la normale est attendu demain. Côté santé, une reconnaissance importante pour les patients. Le syndrome de fatigue chronique est désormais officiellement reconnu par l'assurance maladie. La maladie concernerait au moins 200 000 personnes en France, avec notamment un épuisement durable, des troubles cognitifs et un malaise après un effort. À l'international maintenant, direction l'Ukraine, au moins deux personnes ont été tuées dans de nouvelles frappes russes. Kiev a notamment été touchée, tandis qu'une attaque de drone a fait un mort et quatre blessés à Zaporijjia. Et on termine avec du football. En Ligue 1, l'OM a parfaitement lancé sa saison avec une victoire 4-0 face à Strasbourg. La première journée se poursuit aujourd'hui avec 5 rencontres. Lens-Auxerre à 17h15, et puis Nice-Lorient, Le Mans-Brest, Toulouse-Lyon et 3 Paris-FC à 20h45.

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0: 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Bonjour.
1: Bonjour à tous. On commence avec le budget 2027. Le gouvernement envisage de faire davantage contribuer les retraités les plus aisés. Une piste vivement critiquée par le RN. Lui, Alliot, estime qu'il s'agit de cibler les premières victimes du système. L'exécutif vise un déficit public de 4,9% du PIB en 2027 contre 5% cette année. Et puis la canicule continue de faire lourdement sentir ses effets. Dans les pays de la Loire, plus de 900 décès supplémentaires ont été recensés depuis fin mai. Les plus de 75 ans représentent les trois quarts des victimes, une surmortalité liée notamment à l'intensité et à la durée des fortes chaleurs. Direction maintenant la Saône-et-Loire. Un entrepôt a pris feu hier soir à Branges, près de Louhans. 400 mètres cubes de compost sont partis en fumée. Une quinzaine de pompiers ont été mobilisés jusqu'à 3h du matin. L'origine du sinistre reste à déterminer avec l'hypothèse d'une auto-chauffe du compost. Dans les transports, ça a également été compliqué ce samedi à l'aéroport Marseille-Provence. Une panne d'un logiciel météo de la tour de contrôle a provoqué retard, déroutement et deux annulations. Le système a été réparé dans la matinée, mais les perturbations se poursuivent. Le retour à la normale est attendu demain. Côté santé, une reconnaissance importante pour les patients. Le syndrome de fatigue chronique est désormais officiellement reconnu par l'assurance maladie. La maladie concernerait au moins 200 000 personnes en France, avec notamment un épuisement durable, des troubles cognitifs et un malaise après un effort. À l'international maintenant, direction l'Ukraine, au moins deux personnes ont été tuées dans de nouvelles frappes russes. Kiev a notamment été touchée, tandis qu'une attaque de drone a fait un mort et quatre blessés à Zaporijjia. Et on termine avec du football en Ligue 1. L'OM a parfaitement lancé sa saison avec une victoire 4-0 face à Strasbourg. La première journée se poursuit aujourd'hui avec 5 rencontres. Lens-Auxerre à 17h15, et puis Nice-Lorient, Le Mans-Brest, Toulouse-Lyon et 3 Paris-FC à 20h45.

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0: 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Bonsoir.
1: Bonjour à tous. On commence avec le budget 2027. Le gouvernement envisage de faire davantage contribuer les retraités les plus aisés. Une piste vivement critiquée par le RN. Lui, Alliot, estime qu'il s'agit de cibler les premières victimes du système. L'exécutif vise un déficit public de 4,9% du PIB en 2027 contre 5% cette année. Et puis la canicule continue de faire lourdement sentir ses effets. Dans les pays de la Loire, plus de 900 décès supplémentaires ont été recensés depuis fin mai. Les plus de 75 ans représentent les trois quarts des victimes, une surmortalité liée notamment à l'intensité et à la durée des fortes chaleurs. Direction maintenant la Saône-et-Loire. Un entrepôt a pris feu hier soir à Branges. Près de Louhans, 400 mètres cubes de compost sont partis en fumée. Une quinzaine de pompiers ont été mobilisés jusqu'à 3 heures du matin. L'origine du sinistre reste à déterminer avec l'hypothèse d'une auto-chauffe du compost. Dans les transports, ça a également été compliqué ce samedi à l'aéroport Marseille-Provence. Une panne d'un logiciel météo de la tour de contrôle a provoqué retard, déroutement et deux annulations. Le système a été réparé dans la matinée, mais les perturbations se poursuivent. Le retour à la normale est attendu demain. Côté santé, une reconnaissance importante pour les patients. Le syndrome de fatigue chronique est désormais officiellement reconnu par l'assurance maladie. La maladie concernerait au moins 200 000 personnes en France, avec notamment un épuisement durable, des troubles cognitifs et un malaise après un effort. À l'international maintenant, direction l'Ukraine, au moins deux personnes ont été tuées dans de nouvelles frappes russes. Kiev a notamment été touchée, tandis qu'une attaque de drone a fait un mort et quatre blessés à Zaporijjia. Et on termine avec du football. En Ligue 1, l'OM a parfaitement lancé sa saison avec une victoire 4-0 face à Strasbourg. La première journée se poursuit aujourd'hui avec 5 rencontres. Lens-Auxerre à 17h15, et puis Nice-Lorient, Le Mans-Brest, Toulouse-Lyon et 3 Paris-FC à 20h45.

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1: Bonsoir à tous. Après les frappes russes qui ont fait au moins 16 morts dans un centre commercial en Ukraine, Emmanuel Macron a annoncé la livraison de nouveaux missiles intercepteurs à Kiev. Le chef de l'État français souhaite ainsi renforcer la défense aérienne ukrainienne et permettre au pays de mieux protéger son ciel. Les températures baissent, mais les feux de forêt existent toujours. Environ 10 hectares ont déjà brûlé dans un feu de végétation dans la Loire et d'importants moyens de secours sont mobilisés. On poursuit avec les écologistes qui sont divisés sur leur stratégie pour la présidentielle. Sandrine Rousseau défend une alliance avec LFI, tandis que Marine Tondelier appelle à une union plus large de la gauche. De son côté, Jean-Luc Mélenchon tend la main au vert et se dit prêt à accueillir leur soutien. Une élève de 17 ans est morte dans l'attaque à l'épée survenue hier dans un lycée en Suède. Trois autres personnes ont été blessées, dont deux grièvement. L'assaillant de 18 ans, arrêté après avoir été blessé par la police, est toujours détenu. Et l'Iran a accordé des autorisations spéciales à plusieurs pétroliers irakiens pour traverser le détroit d'Ormuz, contrôlé par Téhéran depuis le début de la guerre. Une décision importante pour l'Irak, dont l'économie dépend fortement des exportations de pétrole. Le Canada, lui, refuse les nouvelles conditions commerciales imposées par Washington et menace de répondre par des surtaxes équivalentes. Les États-Unis veulent appliquer 50% de droits supplémentaires sur plus de 20 milliards de dollars de produits canadiens. Retour en France où David Pellicot, le fils de Gisèle Pellicot, dénonce le silence des hommes face aux accusations visant Patrick Bruel. Il s'interroge sur le maintien de sa tournée malgré plus de 30 plaintes pour violences sexuelles. Côté sport, départ du Tour d'Espagne aujourd'hui pour un prologue de 9 km à Monaco. Tadej Pogacar est le grand favori de cette Vuelta. Et enfin du football avec la Ligue 1. Lens Auxerre joue en ce moment même, tandis que 4 autres rencontres seront à suivre à partir de 20h45.

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Vos offres d'emploi avec France Travail, antenne de Terrasson-Lavilledieu. Offre 211 YYJD, la résidence Les 4 Saisons située à Terrasson recherche une ou un aide-soignant. Un mois d'expérience et un bac ou équivalent aide-soignant sont demandés. Le contrat proposé est un CDD de 6 mois de 35 heures par semaine. Offre 212 KCSF. Cap service à domicile situé à Terrasson recherche une ou un auxiliaire ou assistant de vie aux familles. Les débutants sont acceptés, un CAP, BEP et équivalent santé, titre DEAES ou ADVF, ainsi que le permis B sont demandés. Le contrat proposé est un CDD de 5 mois de 24 heures par semaine. Offre 211 SBZM. Cap service à domicile situé à Terrasson recherche également une ou un jardinier. 2 ans minimum d'expérience sur un poste similaire, un CAP, BEP et équivalent jardinage, ainsi que le permis B sont nécessaires. Le contrat proposé est un CDD de 8 mois de 26 heures par semaine. Offre 211 WNNV. L'hôtel des voyageurs situé à Hautefort recherche une ou un serveur. Le contrat proposé est un CDD de 6 mois de 20 heures par semaine. Toutes ces offres et le clic agenda sont disponibles sur francetravail.fr et crystalfm.org.

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0: 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Ce soir sur TF1, c'est le grand retour de The Voice Kids. Vous allez retrouver sur France 2 Fort Boyard ce soir au profit de l'association KCNQ2. Sur France 3, dans la catégorie Meurtra, direction le Cantal. Canal Plus, Cold Storage. Vous retrouverez sur M6, Le Roi Soleil à Versailles. Allez, on passe à W9, La Petite Histoire de France. TMC New York, Unité Spéciale. Et puis retrouver, comme tous les samedis soirs, sur TF1, série film des rodifs de Joséphine Ange Gardien. Voilà, je vous laisse faire votre choix et par avance, une belle soirée devant votre télévision.
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0: 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Bonsoir.
1: Bonsoir à tous. Sébastien Lecornu appelle les parlementaires à adopter le budget 2027, estimant que repousser son vote après la présidentielle conduirait au désordre. Dans une lettre adressée aux députés et sénateurs, le Premier ministre insiste sur la nécessité de voter le budget avant l'élection. Les écologistes sont divisés sur leur stratégie pour la présidentielle, justement. Sandrine Rousseau défend une alliance avec LFI, tandis que Marine Tondelier appelle à une union plus large de la gauche. De son côté, Jean-Luc Mélenchon tend la main au vert et se dit prêt à accueillir leur soutien. Après les frappes russes qui ont fait au moins 16 morts dans un centre commercial en Ukraine, Emmanuel Macron a annoncé la livraison de nouveaux missiles intercepteurs à Kiev. Le chef de l'État français souhaite ainsi renforcer la défense aérienne ukrainienne et permettre au pays de mieux protéger son ciel. Et en France, les températures baissent mais les feux de forêt existent toujours. Environ 10 hectares ont déjà brûlé dans un feu de végétation dans la Loire et d'importants moyens de secours sont mobilisés. On poursuit avec une élève de 17 ans qui est morte dans l'attaque à l'épée survenue hier dans un lycée en Suède. Trois autres personnes ont été blessées, dont deux grièvement. L'assaillant de 18 ans est toujours détenu. On continue avec l'Iran qui a accordé des autorisations spéciales à plusieurs pétroliers irakiens afin de traverser le détroit d'Ormuz, contrôlé par Téhéran depuis le début de la guerre. Une décision importante pour l'Irak, dont l'économie dépend fortement des exportations de pétrole. Et dans l'affaire Patrick Bruel, David Pellicot, fils de Gisèle Pellicot, a dénoncé le silence des hommes face aux accusations visant le chanteur. Il s'interroge sur le maintien de sa tournée malgré plus de 30 plaintes pour violences sexuelles. De leur côté, plusieurs élus ne sont pas pour la venue de l'artiste dans leur ville. Côté sport, c'est parti pour le Tour d'Espagne où Tadej Pogacar est le grand favori. Aujourd'hui, c'est le prologue de 9 km à Monaco. Et enfin du football et la Ligue 1 avec 4 rencontres à suivre ce soir à 20h45.

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1: Bienvenue au château de Fénelon. Fénelon est une forteresse féodale qui a été bâtie initialement au XIIe et XIIIe siècle. Forteresse qui surplombe la vallée de la Dordogne. On est environ 150 mètres par rapport au niveau de la rivière. C'est un château qui est intéressant par son importance, puisque la forteresse a eu la chance de conserver son système défensif, qui comprend aujourd'hui trois enceintes fortifiées et pas moins d'une dizaine de tours. Durant la visite, nos visiteurs ont la chance de pouvoir découvrir une toiture de Loos de l'intérieur en pénétrant dans la tour des confitures. On a une très belle charpente du XVe siècle. Durant la visite, donc on peut découvrir bien entendu les extérieurs du château. On découvre également la cour intérieure, qu'on appelle au Moyen-Âge la haute cour. Le point d'orgue de cette cour, c'est le puits, qui mesure pas moins de 80 mètres de profondeur, creusé entièrement dans la roche. Puits d'ailleurs qu'on appelle des puits de siège, c'était l'assurance vie de la forteresse en cas d'assaut. La suite de la visite comporte bien entendu les intérieurs, qui sont des intérieurs meublés, qui permettent aux visiteurs, au gré des salles, eh bien, de découvrir la vie seigneuriale au cours des siècles. Les étages du château sont consacrés à la vie noble. En premier lieu, la grande salle du château. C'est la plus grande salle du château. Salle qui a eu la chance de conserver ses fresques qui datent du XVe et du XVIIe siècle. Quant au mobilier, c'est un mobilier essentiellement de la Renaissance, avec les produits phares de l'époque. Parmi les éléments phares de cette décoration, c'est la cheminée de la chambre dite de Fénelon, qui est une des plus belles cheminées en bois du sud-ouest, classée monument historique. Cette cheminée permet également de découvrir sur le manteau le portrait du grand personnage du château, l'écrivain François de Salignac de la Motte Fénelon, né ici le 6 août 1651. Personnage que l'on met également en valeur durant le parcours de visite, avec une illustration de sa vie, de son œuvre, à travers, là aussi, des objets d'époque, hein, édition originale, gravure. Ce personnage est resté célèbre dans l'histoire de France pour son opposition au roi Soleil. Et l'écrivain Fénelon est considéré comme le précurseur des philosophes des Lumières. Fénelon, c'est la forteresse des arts et des lettres. Tous les ans, nous accueillons des expositions d'art. Et on a la chance, cet été, jusqu'en septembre, d'accueillir l'artiste renommé du Périgord, Fernando Costa, dans la caserne du château. Sont réunies une quarantaine d'œuvres qui illustrent tout son talent et son génie.

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